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1: Il est 9h.
2: Il est 9h, passé de quelques secondes. Merci de nous rejoindre et de m'accueillir chez vous. Je suis très heureux de vous retrouver. Michel sur Radio Chevauchoir, dans ce numéro de Tube Express, nous nous retrouvons chaque lundi entre 9h et 10h pour une heure de chanson 100% française.
3: Trêve de Fadez, de Gaudriole et de Bill Vevey. L'émission commence là.
2: Avec deux 45 tours sortis au fin fond des années 70, avant d'en trouver l'année 79 et Alain Chamfort, Manureva, voici Julie en 78, Magdalena.

Un peu de douceur dans ce monde qui ne tourne effectivement plus rond. Julie Zenati, si je m'en sors. Radio Chevauchoir, la plus ancienne radio libre namuroise, diffuseur officiel de bonne musique, sans oublier le son des années 90, accroché en 95, avec l'album Zen, voici Zazie Larsen.

Qu'est-ce que j'aime ce duo composé de Jennifer et de Slimane, sorti en deux titres en 2019, Les choses simples. Bienvenue chez nous, vous avez choisi le programme Tube Express, c'est du 100% français, pour passer 7 heures en notre compagnie. Je suis très heureux de vous retrouver chaque lundi entre 9h et 10h sur le 105.5 que j'ai nommé Radio Chevauchoire. Et Tube Express est aussi une zone 80 et dans ce numéro, un crochet en 1980 avec un extrait du 5e album studio de Michel Berger. Celui-ci se nomme Beau Séjour. Voici cet excellent souvenir, Quelques mots d'amour.

Nous l'avons découvert en 2001 grâce à sa participation à la première saison de l'émission télévisée Star Academy, où elle parviendra jusqu'en demi-finale. C'était Olivia Ruiz sur Radio Chevauchoir, La Femme Chocolat, parue en 2006. Tube Express sur Radio Chevauchoir, c'est toute la musique que vous aimez. C'est aussi nos années vinyles, cette semaine un crochet en 1961 avec les Chaussettes Noires. Tu parles trop.

Un peu de douceur au cœur de votre radio de proximité, j'ai nommé Radio Chevauchoir, avec un extrait de l'album Chambre 12, la piste numéro 3, Maman, c'était Louane, 2 minutes 42 de pur bonheur musical, ce titre était paru en 2016. Il nous reste un peu de temps, avant de rendre l'antenne à la louche, un gros 10 minutes d'émission. Voici pour entamer cette dernière ligne droite, avant de rattraper le top horaire de 10h, le plaisir coupable cela dit, avec un retour dans notre zone 80, et il y a encore comme un air de vacances qui flotte dans les studios de Radio Chevauchoir, avec deux titres parus en 1982. Voici Élégance, Vacances, J'oublie tout, suivra les Costas, Cocotier.

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Christophe Willem, double jeu. L'émission touche à sa fin, où que vous soyez, merci de nous écouter. Depuis 9h, c'était Michel dans ce numéro de Tube Express. Une programmation 100% française. Je vous quitte et vous laisse en compagnie des programmes de la radio. Bon lundi, excellente semaine. N'oubliez pas la maxime de l'émission, une petite radio conviviale vaut mieux qu'une grande radio commerciale.

0: Eh bien, bonjour Julos, bonjour à tous les auditeurs, auditrices de la 105.5. Vous êtes dans l'émission Le Réveil de la Semaine, et voilà, en compagnie de Marie-Jo et Julos à la Technique. Je remercie les parrains et marraines qui sont Monique de Buzet, Josette Francine, Karine et David, Marie-Jo, Monique et Daniel, Léona, Gisèle de Gèvres, Robert et Yves, Louis et Agnès, Didier et Françoise, Tante Eliane de Profondeville. Merci beaucoup à vos parrains et marraines. Et ben voilà, donc nous sommes aujourd'hui le 31 août et nous fêtons Aristide et Saint Raymond Nonna. Voilà, nous allons commencer tout doucement notre émission avec... je ne sais plus quoi.
1: Cendrillon. Bonjour Marie-Jo. Et bonjour à vous tous et toutes avec voilà. Le groupe.
0: Il faut me pardonner, hein, c'est le réveil de la semaine, il faut le temps que je me réveille.
1: Hein, en donc, plus, c'est lundi.
0: Voilà, Cendrillon par téléphone. Ouais.

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4: Eh bien, nous continuons avec Téléphone qui va nous chanter New York avec toi.

Voici la réussite de la semaine, nous sommes en compagnie de Joey, qui nous vient de la région de Templeuve, on la retrouve dans ce titre pop, Ne me laisse pas. Bonne écoute sur Chevauchoir FM.

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Eh bien, ça, c'était pour vous rappeler que le 15 octobre, nous allons voir Baldo. Et voilà, c'était un petit aperçu de ses chansons, que vous connaissez d'ailleurs. Et nous allons continuer avec Claudio Picarella qui va nous chanter à nos 15 ans.

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6: Bien, un petit message particulier. En ce jour, une pensée à Anne-Marie de Saint-Denis qui nous a quittés. Où nous lui souhaitons un bon voyage. Anne-Marie, et merci pour toutes ces belles années passées ensemble. Sincères condoléances à toute la famille.

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1: Eh bien, nous allons continuer et je vais faire la petite dédicace d'Eddie et Angélique qui nous souhaite une bonne émission. Une bonne journée à tous les auditeurs, auditrices de Radio Chevauchoir, pour Josette Francine, pour Luce, Claude et Yvonne de Spa, Monique de Buzet, Eliane, Agnès et Louis, Robert et Yves, Simone de Denay, la famille de Mayen et Gisèle de Gève. Merci beaucoup de ton appel, et, Angélique, et pour toi nous écoutons « Si tous les enfants du monde ».

Eh bien, nous allons faire la petite dédicace de Léona, qui dédicace pour notre frère Victor et belle-sœur Viviane de Bienbré, pour Karine, pour moi et Willy, merci beaucoup, pour Maryse, pour Julos et Marie-Thérèse, pour les amis de la vieille boucle de Lucin, en leur souhaitant un bon week-end qui va arriver, Evelyne et Claudie, et Daniel et Monique. Elle n'oublie pas Lisiane et Jean-François, et donc de la part de Léona Dugonois. Et nous continuons avec Demis Roussos.

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Eh bien, une petite dédicace donc de la part de Micheline de Bambois qui souhaite un heureux anniversaire à sa sœur Brigitte. Et c'est de sa part, de la part de Régine et Angèle. Et pour tout Radio Chevauchoir au grand complet, elle nous souhaite une bonne émission et une bonne journée donc à Brigitte. Merci beaucoup de ton appel, Micheline. Et pour toi, pour Brigitte, on écoute Pascal Danel.

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2: Lisiane et Jean-François souhaitent un très heureux anniversaire et une très bonne journée à Brigitte Jenner et qu'elle passe une bonne journée en famille. Et voilà, de la part donc de Lisiane et Jean-François. Et pour toi, Brigitte, on va écouter Guy Mardel.

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1: Monique de Buzet, dédicace pour Eliane, Simone de Denis, pour Eddie et Angélique, Patricia et Annick, Jacqueline Le Cire, Rose et Bernard, Marie-Jo et Willy, merci beaucoup, Claude et Yvonne, Viviane de Givet, Robert et Yves, Véronique de Couvin, Karine et David et Gisèle de Gève. Merci beaucoup de ton appel, Monique, et repose-toi bien et à bientôt. Et pour toi, nous écoutons Christian de Lagrange.

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1: Et nous allons continuer avec la dédicace de Karine et David de Courrières, qui dédicace pour tout Radio Chevauchoir, pour les internautes, pour Gisèle de Gèves, Eliane de Profondeville, pour Didier et Françoise, Louis et Agnès, les Justinois. Et ceci donc de la part de Karine et David. Merci beaucoup de votre dédicace. Et pour vous, nous écoutons François de Gueldre.

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1: Bien, Josette Francine, le dédicace donc pour nous deux en studio, sans oublier Marie-Thérèse et Willy. Elle dédicace aussi pour Lisiane et Jean-François, pour tout Radio Chevauchoir au grand complet, avec une très belle journée à tous. Et elle dédicace aussi pour Simone Dedenay, Robert et Yves, Jocelyne, Lucien et Marguerite, Christiane et les enfants et petites filles Camille et Maëlie, pour Viviane de Givet, Eddie et Angélique, Eliane, la famille de Mayen, Julien et Marie-Thérèse. Merci beaucoup de votre appel, Josette. Et pour vous, nous écoutons Thierry Pastor.

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5: Gisèle de Gève, dédicace pour Julien et Marie-Thérèse, pour Claude et Yvonne, Patricia et Marcel des Cavaliers, Eddy et Angélique, Simone de Denet, Eva de Lève, Viviane de Givet, Tante Eliane, Robert et Yves, Karine et David et Véronique de Couvin. Merci beaucoup de votre dédicace, Gisèle, et pour vous, nous allons écouter Adieu, jolie Candy.

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1: Viviane de Givet, votre animatrice du jeudi matin. Dédicace pour Brigitte et André, Loulou d'Ivoire, Michel et Jacqueline, Marie-Thérèse et Julien, Chantal et Marcel, Anne-Marie de Jean, Monique de Buzet, Véronique de Couvin, Simone de Denis, Claude et Yvonne, Marie-Jean et Willy, merci beaucoup, Eliane, Patricia et Yannick, Julos et Marie-Thérèse, Lisiane et Jean-François, et elle souhaite un heureux anniversaire à Brigitte. Et pour toi, on va écouter Adamo, Viviane.

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Quand Eliane de Profondeville dédicace pour Lisiane et Jean-François, pour nous deux en studio, sans oublier Marie-Thérèse et Winnie. Pour Anne-Marie de Jean, elle souhaite un heureux anniversaire à Brigitte et remercie déjà toutes les personnes qui ont dédicacé pour elle ce matin. Elle dédicace aussi pour Monique de Buzet, Eva de Lève, Claude et Yvonne, Simone de Denay, Josette Francine, Véronique de Couvin, Daniel et Monique, Viviane de Givet, Michel de Mayen, Gisèle de Gève, Karine et David, Yvette et Nicole, et donc de la part de Eliane de Profondeville. Et pour toi, nous allons écouter sur ton visage une larme.

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Eh bien, nous continuons avec la dédicace de Louis et Agnès de Warnant, qui dédicace pour toute la chaîne de Radio Chevauchoir, pour les auditeurs, auditrices, les internautes, pour les parrains et marraines, pour le Cavalier 2026, pour tous les malades et handicapés, pour les animateurs, les bénévoles, et pour l'anniversaire du jour, donc pour Brigitte. Et pour vous, Louis et Agnès, nous allons écouter « Quand est-ce que je t'ai perdu ?»

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2: Simone de Denet, dédicace pour nous deux en studio, sans oublier Marie-Thérèse et Willy. Dédicace aussi pour Lisiane et Jean-François, pour Tante Eliane, Véronique de Couvin, Gisèle, Yvette de Bossière, Marise, Josette Francine, Robert et Yves. Et Robert et Yves, ben vous retrouverez Robert après-midi à 13h jusqu'à 17h pour Viviane de Givet, Eva de Lève, Patricia et Annick, Monique et Daniel, et Eddie et Angélique. Merci beaucoup de ton appel, Simone, et pour ton écoute, François Sardy.

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1: Et nous allons continuer avec la dédicace de Didier et Françoise de Noville-les-Bois, qui dédicace pour Tourangeau Chevauchoir, pour Tantéliane, Claude et Yvonne, Louis et Agnès, Karine et David, Véronique de Couvin. Et elle nous remercie pour les belles émissions. Merci beaucoup aussi de votre dédicace. Et pour vous, nous allons écouter Jean-Pierre Madère, Jalousie.

Jocelyne, Josette Francine, Luce et Eva Delève, Marie-Thérèse et Julien, Simone Dedenay, Yvette de Bossière et Viviane de Givet. Merci beaucoup de votre appel à tous les deux et pour vous, nous écoutons Images.

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1: Et sur ce, ben, on va faire la petite dédicace de Claude et Yvonne de Spa. Qui dédicace pour Gisèle de Gève, Monique de Buzet, Julien et Marie-Thérèse, Robert et Yves, Eliane, pour Ludo d'Ivoire, Yvette de Bossière, Lisiane et Jean-François, Viviane de Givet, Eddy et Angélique. Merci de votre appel et on va retourner un petit peu en arrière avec Henri Golland. Qu'est-ce qui m'a pris ?

0: Mais le prochain disque, je vais l'offrir tout spécialement à Maryse. Et c'est Chat c'est d'acheter. J'ai pas bien parlé. Hein.
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Eh bien, la prochaine dédicace, ce sera de la part de Marie-Thérèse de Lèves et de Julos, qui dédicace pour Lisiane et Jean-François. Pour toutes les personnes qui appellent Julos lors de ses émissions, il les remercie. Et pour tout Radio Chevauchoir au grand complet, pour toute la petite famille, les enfants, vos enfants et petits-enfants. Et Marie-Thérèse et Julos souhaitent une très bonne semaine à tous. Et nous allons écouter Michel Pruvot.

Eh bien, la prochaine dédicace, ce sera de la part de Véronique Decouvin, qui dédicace pour Lisiane et Jean-François, pour nous deux en studio, sans oublier Marie-Thérèse et Willy. Elle nous souhaite une bonne fin d'émission et un bon retour, et nous remercie pour la belle musique. Merci aussi à toi, Véronique, de ton appel. Et on va écouter Je vous aime, madame.

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Les nous fêtons aujourd'hui 31 août, Saint-Raymond et Saint-Aristide. Saint-Raymond est le patron des gynécologues-obstétriciens et le protecteur des femmes enceintes et des nouveau-nés. Il est invoqué pour guérir la fièvre. C'est la journée internationale de prévention des overdoses.

0: Eh bien voilà, notre émission se termine de ce lundi matin. Je vais remercier Julos pour m'avoir fait la programmation, la technique. Et je vais remercier aussi toutes les personnes qui m'ont appelé ce matin. Je souhaite un heureux anniversaire à Brigitte. Et je vais remercier aussi les parrains et marraines qui sont Monique de Buzet, Josette Francine, Karine et David, Monique et Daniel, Léona, Gisèle de Gèves, Robert et Yves, Louis et Agnès, Didier et Françoise, Eliane de Profondeville. Merci beaucoup à vous, parrains et marraines. Et donc, je vous signale qu'à 13h, vous aurez Robert jusqu'à 17h. Et moi, je vous retrouverai lundi prochain si tout va bien. Je vous souhaite une bonne semaine, un bon appétit si vous passez à table. Et je vous dis au revoir.
1: Au revoir, Marie-Jo, et bon retour à toi, et bon après-midi à vous tous et toutes.

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Amis auditrices, amis auditeurs, amis internautes, amis fidèles de Radio Chevauchois, bonjour. Vous êtes en compagnie de Robert jusqu'à 17h pour ressortir les vinyles.

0: Je vais commencer par remercier mes collègues de ce matin. À 9h, il y avait Michel et ses tubes français. Et à 10h, vous avez pu avoir la joie d'entendre Marie-Jo pour le réveil de la semaine. Elle était accompagnée de Julos. Petit clin d'œil, Julos, t'as oublié quelque chose au studio. Et on va te remercier et te souhaiter aussi un bel et bon appétit pour cet après-midi. Content de vous retrouver après quelques moments d'absence dû à un petit problème, petit souci technique de santé, mais tout va bien, je vous rassure, et j'ai l'intention d'être là fidèle au poste comme à l'habitude. Un numéro pour me joindre ici à Radio Chevauchoir.
1: 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Téléphonez-nous.
0: Vous pouvez m'appeler pour faire naturellement vos petites dédicaces avec votre carte prépayée ou votre abonnement. Mais il y a aussi la possibilité de me faire un petit coucou. J'aime beaucoup ça et vous m'avez beaucoup manqué. Et aussi de me demander un disque qu'il vous ferait plaisir de partager avec nos amis auditeurs. C'est parti pour le premier vinyle. C'est Gérard Lenormand sur la platine. Rien n'est plus beau.

Les parrains et marraines de l'émission aujourd'hui sont Monique de Buzet et Josette Francine. Un grand merci à vous, parrains et marraines. Je vais en profiter aussi pour souhaiter un bon appétit à tous ceux qui viennent de passer à table et un bel après-midi à tous ceux et toutes celles qui vont digérer après.

Patrick Topalov, toute une époque, hein, c'était l'époque où il enregistrait sous la marque Flèche, la marque de disque de Claude François. Allez, un petit coucou à l'accordéon maintenant, puisque j'ai un ancien musicien avec qui j'ai joué pendant des années dans un orchestre accordéoniste, c'est Jean-Marie. Un petit coucou à Jean-Marie, on va écouter Hector Delfos avec Bourrasque. Ah voilà, une petite erreur déjà la première, mais on va rattraper ça tout de suite.

Eh bien, après Adamo, on va retrouver dans un autre style maintenant Jack Jersey. C'est un chanteur qui nous vient de Hollande, des Pays-Bas, et avec une voix un petit peu ressemblante à celle d'Elvis Presley. On le retrouve avec In the Still of the Night.

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1: Je vous rappelle que vous pouvez me joindre à ce numéro.
2: Téléphonez-nous.
3: Quand il pleut abondamment en mai, il ne pleuvra pas beaucoup en septembre.
4: Non compris. Beau accent,
3: Rosée d'avril et de mai rond et septembre gai.
5: Est-ce que je me suis bien fait compris?
3: Septembre arrivé, le soir on bat le blé.
1: Voilà, c'était la séquence des dictons concoctés par notre ami Jean-François. Tout de suite, eh bien, on écoute... Il était une fois, oui, c'est le nom du groupe, avec « Que fais-tu ce soir après dîner ?»

S'il fait pas mauvais, eh bien, moi, j'irai promener après dîner. Mais s'il fait mauvais, eh bien, on restera comme tout le monde devant la télé. Jacques Dutronc, maintenant, gentleman cambrioleur.

Vous vous souvenez tous et toutes, hein, bien entendu, de ce disque Le Petit Garçon et le Routier qui était chanté par Jacques Hourdeau. Eh bien, il avait eu une suite, Le Deuxième Copain de Teddy. Le disque craquait un peu, mais c'est ça aussi les vinyles.

Du temps a passé depuis le jour où sur mon Sibi, le radiotéléphone de bord de mon camion, j'avais capté le message de Teddy, le petit garçon handicapé. Nous étions devenus de vrais amis, lui et moi. Sitôt que j'avais un peu de liberté, je m'arrangeais pour venir le voir et lui apporter quelques douceurs. Il me parlait souvent de la première visite qu'on lui avait faite et des mille petites choses qu'on lui avait données. Pourtant, je sentais bien que ces visites trop rares ne suffisaient pas à lui redonner le moral nécessaire pour guérir. Il fallait pour Teddy un autre compagnon, qui soit près de lui plus souvent. Ce compagnon, le hasard allait le placer sur mon chemin. C'était l'époque où toute une population se jette pêle-mêle sur les routes. Ça s'appelle les vacances et ça ne souffre aucune entrave. On sacrifie tout à la folie du départ. On plaque tout et on s'en va. Nous les routiers, pendant 48 heures, on s'arrête et on laisse passer le flot. J'avais donc rejoint mon port d'attache en attendant la fin de cet exode et pour tuer un peu le temps, j'allais marcher dans la campagne. C'est là que j'ai trouvé Patapoil. C'était un pauvre petit chien, tout affolé. Un corneau que des salauds avaient attaché à un arbre avec du fil de fer. On devinait l'histoire. La voiture bondée et le petit animal qui avait voulu à tout prix être lui aussi de la fête. On l'avait rejeté une fois, deux fois. Et puis devant son entêtement, on l'avait emmené pour l'abandonner lâchement quelques kilomètres plus loin, dans le premier bois venu. Il s'était débattu, s'en tortillant dans le fil, au point de s'entamer profondément les pattes. Il avait crié, crié, appelant au secours ceux qui déjà l'avaient oublié. Couché sur le flanc, ce n'était plus qu'une pauvre petite boule de poils sanglante et meurtrie. C'est pour ça que je l'appelais Patapoil. Je m'approchais de la bête, et lentement, avec précaution, j'arrivais à la délivrer de ses liens. D'abord, elle me mordit, et puis elle me lécha les mains avec reconnaissance. Je la ramenai au camion, la soignai de mon mieux, et c'est là, en voyant ce petit chien boitiller sur trois pattes, que j'associais Teddy à cet incident. Ce fut comme un déclic. Il était là le compagnon de tous les jours, de toutes les heures, blessé comme lui, solitaire comme lui. Ils uniraient leurs deux malheurs et s'aideraient l'un et l'autre à guérir. J'enclenchais le radiotéléphone et j'appelais. Allô ? Allô, Teddy Bear ? J'appelle Teddy Bear. Allô, Teddy, c'est toi ? Ici ton ami, le routier. Écoute, Teddy, je viendrai te voir demain. Non, non, je ne peux rien te dire, c'est une surprise. Bonsoir, Teddy. À demain. Dans la soirée, je passais un appel général aux copains. J'en accrochais trois ou quatre. Je leur expliquais l'affaire. Ils me promirent tous d'être là. J'installais le petit animal sur un tas de vieux chiffons. Je grimpais dans ma couchette et je m'endormis, heureux. Le lendemain, on a pris le bahut et on a filé chez Teddy, les copains et moi. Tous des gars terribles. Ils s'étaient débrouillés dans la nuit pour faire quelque chose pour le gosse. Spanky avait construit une niche avec des planches. Un autre avait tressé un collier et une laisse pour que Teddy puisse emmener Patapoil en promenade quand il remarcherait. Un autre, qu'on appelle le cochon à roulette, parce qu'il conduit le camion frigo d'une charcuterie industrielle, avait voulu apporter de la viande pour toute une ménagerie. Quand on a poussé la porte de la petite maison, j'ai cru un instant que Teddy allait sauter de son lit et marcher. Il battait des mains. On l'a assis dans son fauteuil et on a posé Patapoil sur ses genoux inertes. Il l'a serré, serré contre son cœur. Il mêlait leurs larmes de joie. J'ai vu tout de suite que c'était gagné, que ça collerait bien tous les deux. Ah, on a passé une fameuse journée. Et quand il a fallu repartir, tous, même le vieux Ben qui va bientôt lâcher le volant, on avait vraiment l'impression d'avoir 7 ans. Comme la première fois, le Sibi nous a rappelé, quelques kilomètres plus loin. D'abord, on n'a rien entendu. Et puis, en prêtant bien l'oreille, on aperçut de petits aboiements auxquels se mêlaient de gros sanglots d'enfants. C'était Teddy. Et il nous a dit « Merci. Merci à vous, les copains. Vous avez été formidables. Vous m'avez donné la plus grande joie de ma vie.
Même si je ne dois plus remarcher. Jamais. On n'a plus osé se regarder, nous autres. On s'est quittés bêtement, sans savoir quoi se dire. 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

Souvenir, c'était Jackie Regan avec On n'appelle pas au secours pour une histoire d'amour. Un long titre, hein, mais une belle chanson. Jairo va suivre avec Où vont mourir les bateaux.

Et dans les souvenirs en vinyle, il y a aussi Jane Birkin avec Ex-Fan de 60s.

La première dédicace de ce lundi après-midi est celle de notre ami de Denay, Simone. Simone qui offre le disque à Monique et Daniel de Florène, Eddie et Angélique, Patricia et Annick, Eva de Lève, Viviane de Givet, Marie-Jo et Willy, Robert et Yves, merci Simone, Josette Francine de Biou, Marise de Roubaix, Yvette de Bossière, Gisèle de Gèves, Julos et Marie-Thérèse, Lisiane et Jean-François. Simone n'oublie pas non plus de remercier tous ceux et toutes celles qui lui font des dédicaces. Eh bien, pour toi, Simone, Jean-François Michael, je pense à toi.

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1: La deuxième dédicace nous vient de JV, c'est ma collègue Viviane que vous retrouvez le jeudi matin avec le tourniquet en compagnie de Lisiane. Eh bien, Viviane remercie tous ceux et toutes celles qui l'appellent pendant ses émissions. Elle remercie aussi tous ceux et toutes celles qui ne l'oublient pas dans leur dédicace et offre le disque à Brigitte et André, Loulou d'Ivoire, Michel et Jacqueline, Marie-Thérèse et Julien, Chantal et Marcel, Anne-Marie de Jambes, Monique de Buzet, Véronique de Couvin, Simone de Denay, Claude et Yvonne, Marie-Jo et Willy, Tante Eliane de Profondeville, Patricia et Annick, Robert et Yves. Merci Viviane, et passe un bel et bon après-midi en France. Maintenant, on écoute Jean-Jacques Goldman, comme toi.

Il est déjà venu dans notre studio, il provient du côté de Liège-Verviers, si mes souvenirs sont bons. C'est Jean-Loup, on va le retrouver ici avec Puppy Love.

0: Si on ressortait les vinyles en compagnie, de Robert.
1: Si on ressortait les vinyles.
2: Et c'est ce qu'on fait depuis 13h, hein, donc vous pouvez me joindre sur ce numéro.
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2: Le disque suivant, eh bien, je vais l'offrir à Yvette de Bossière, Eva de Lève, Josette Francine de Biou, à Simone de Denet et à toutes les personnes qui aiment les orchestraux et les musiques un peu plus anciennes. Osvaldo, attendez, que je ne dise pas de bêtises. Oui, c'est Osvaldo Bercas avec Violetta.

Lorsque vous avez pu apprécier ce matin en compagnie de Marie-Jo, eh bien, Julos remercie tous ceux et toutes celles qui l'appellent pendant ses émissions. Vous le retrouverez mercredi matin pour Matin Bonheur. Et Julos remercie également tous ceux et toutes celles qui pensent à eux, à lui et à Marie-Thérèse, dans leurs dédicaces tout au long de la semaine. Dédicaces qu'il vous réciproque, bien entendu. Et Julos offre aussi le disque à tous ses collègues d'animation, la direction, Lisiane, Jean-François, et tous les bénévoles, ainsi qu'à toutes les oreilles qui sont à l'écoute de la radio. Merci Julos, passe un excellent après-midi, embrasse bien fort Marie-Thérèse.

On l'a tous reconnu, c'était donc c'est Jérôme. Il va suivre Plastic Bertrand avec Chewing Gum.

Voici la réussite de la semaine. Nous sommes en compagnie de Joey, qui nous vient de la région de Templeuve. On la retrouve dans ce titre pop, Ne me laisse pas. Bonne écoute sur Chevauchoir FM.

Ah, il pleut, c'est vrai, Pierre Charby, mais bon, on se plaint toujours, hein. Il y a 15 jours, on avait trop chaud, maintenant, il pleut, on râle parce qu'il fait un peu froid, mais bon, il en faut, hein, pour les terrains, c'est nécessaire qu'il pleuve. Allez, on continue notre investigation dans les souvenirs musicaux et dans les vinyles. Ce sont les Platters sur la platine maintenant avec Fumée aux yeux, Smoke in your eyes.

Yves et moi, eh bien, on va remercier également tous ceux et toutes celles qui, tout au long de la semaine, nous dédient les disques et nous les réciproquons. On va offrir le disque aussi à toutes les oreilles présentes à l'écoute de Radio Chevauchois cet après-midi, à tous ceux et toutes celles qui téléphonent pour faire des dédicaces, des petits coucous ou des petits messages. C'est super sympa. On va aussi remercier tout le personnel soignant des hôpitaux qui, pour le moment, ont beaucoup de boulot, ainsi que les pompiers, hein, pour tout ce qu'ils font pour le moment avec tous les incendies. Eh bien voilà, une petite pensée pour tous ceux et toutes celles qui sont seuls aussi, qui ne reçoivent jamais de dédicaces. Eh bien, on va leur souhaiter à tous et à toutes un excellent après-midi sur Radio Chevauchoir.

13 ans que je fume, docteur. En plus de ça, je dors pas. Et moi, quand je dors pas, je me casse pas la tête, je prends une cigarette. Docteur, je me refous à tousser. Ma tension

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3: Ah ben voilà, j'étais un petit peu distrait, mais on va remédier à ça tout de suite.
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3: Le vieux disque du jour, eh bien, ce sera Jacques Elian. Jacques Elian avec ses ailettes, voilà, c'est comme ça qu'on appelait les chanteuses qui accompagnaient Jacques Elian. Et surtout, il y avait aussi L'ami Bourvil, eh bien, ça s'appelle « D'où viens-tu ?»

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Tout de suite, c'était Petite Conne et c'était Renaud. Hein. On ne le présente plus, vous l'avez reconnu, mais juste avant, c'était l'ami Jean Goffard qui s'est spécialisé dans les chants wallons. Eh bien, c'était les petites locomotives. Voilà pour les présentations. Maintenant, le disque suivant, la dédicace nous vient d'Andenne. C'est notre amie Christine. Christine qui offre le disque à Monique et Daniel de Florène. C'est aussi pour Robert et Yves. Merci Christine. Lisiane et Jean-François. Et elle l'offre aussi également à son compagnon Guy, qu'elle embrasse de tout cœur. Elle remercie également tous ceux et toutes celles qui lui font des dédicaces, qu'elle réciproque de bon cœur. Et avec Christine, pour Guy et toutes les dédicaces, on va écouter Jean-Claude Lahaye, Le bleu de tes yeux.

Le disque suivant, eh bien, on va dans la direction de Profondeville où Tante Eliane nous a téléphoné pour nous demander de dédicacer le disque suivant à Eddie et Angélique, Monique de Buzet, Eva de Lève, Claude et Yvonne, Simone de Denay, Josette Francine, Christine et Guy d'Andenne, Véronique de Couvin, Daniel et Monique de Florène, Viviane de Givet, Michel de Mayen, Gisèle de Gève, Karine et David, Yvette et Nicole, Marie-Jo et Willy, Robert et Yves, merci Tante Eliane. C'est également pour Lisiane et Jean-François et pour remercier tous ceux et toutes celles qui lui font des dédicaces qu'elle n'oublie pas de vous réciproquer. Charles Aznavour, le Torero.

0: Une belle chanson de Charles Aznavour. Jean Vallée vient l'oublier. Ah bien, on reprendra Jean Vallée tout de suite après. Petit message.
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Marie-Jo, qui était à l'antenne ce lundi matin pour le réveil de la semaine, eh bien remercie tous ceux et toutes celles qui l'ont appelée pendant son émission. Elle remercie également tous ceux et toutes celles qui lui font des dédicaces et les réciproques. Elle offre le disque à Micheline et Brigitte de Foss, à Tante Eliane de Profondeville, à Viviane de Givet, à Josette Francine de Biou, Georgette Dugonois et Mireille, à Robert et Yves, merci collègues, à Daniel et Monique de Florène, Julos et Marie-Thérèse, Véronique de Couvin, Claudie et Willy, sans oublier Léona, Evelyne, Victor et Viviane. C'est pour Monique de Buzet, Brigitte et André, et pour toutes les oreilles qui sont à l'écoute de Radio Chevauchoir. Christian Vidal, je t'attends.

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Voilà pour la petite information. John Terra sur la platine avec Un garçon t'a fait pleurer.

Un disque maintenant un peu plus rare, c'est un disque de Michel Sardou, pas très connu, hein, je vous rassure. Ça s'appelle Bière et Fräulein.

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3: Sur la platine, eh bien, on retrouve un duo, Jean-Pierre et Nathalie, qui chantent Et Paula.
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Ah, les belles chansons dans le temps, hein, c'est ça, les vinyles. Eh bien, maintenant, on va écouter. Ah, qu'est-ce qu'on va écouter? Eh bien, voilà, j'ai oublié son prénom. Christian Adam, voilà, je reviens dessus. Avec Tu sais si bien dire, je t'aime.

Direction Biou maintenant, où notre amie Josette Francine remercie tous ceux et toutes celles qui lui font des dédicaces tout au long de la semaine, dédicaces qu'elle vous réciproque de bon cœur. Elle offre également le disque à la famille de Mayen, Julien et Marie-Thérèse, Tante Eliane de Profondeville, Julos et Marie-Thérèse, Viviane de Givet, Élie et Angélique, les petites filles Camille et Maëlie. C'est pour Christiane, les enfants, Lucien et Marguerite. C'est pour Robert et Yves, Jocelyne de Philippeville, Simone de Denay, Marie-Jo et Willy. C'est pour Lisiane et Jean-François. Et pour toutes les oreilles à l'écoute de Radio Chevauchois. Et Josette Francine nous offre un trèfle à quatre feuilles.

Direction Buzet maintenant, où Monique remercie également tous ceux et toutes celles qui lui font des dédicaces qu'elle vous réciproque de tout cœur. Et elle offre aussi le disque à Karine et David, Gisèle de Gève, Viviane de Givet, Robert et Yves, merci Monique, sans oublier Jocelyne de Philippeville, Véronique de Couvin, Claude et Yvonne, Marie-Jo et Willy, Rose et Bernard, Jacqueline Le Cyr, Patricia et Annick, c'est aussi pour Tante Eliane de Profondeville, Simone de Denet, Eddie et Angélique, et pour toutes les oreilles qui sont à l'écoute de Radio Chevauchoir.

0: Un petit air de viol, ça fait du bien, des orques morphiés particulièrement. Eh bien, je regarde où j'en suis et je vois que c'est l'heure d'un petit message. Eh bien, on va écouter ce message tout de suite.
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1: Délicace pour me faire un petit coucou, pour me demander un disque que vous aimeriez partager, vous pouvez former ce numéro, je ne mords pas, je vous rassure.

0: La séquence rire un peu en vinyle, c'est François Renard avec Je suis bêta.
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C'était François Renard et sa marionnette Popol. Comment va la vie? C'est la question des compagnons de la chanson.

Dans les vinyles, on retrouve aussi des chanteurs et chanteuses qui ont complètement disparu. On ne sait pas ce qu'ils sont devenus et il n'y a plus aucune trace d'eux, si ce n'est leur enregistrement en vinyle. C'est le cas de Concetta Di Maria, une chanteuse du côté de la région de Liège, je me souviens en principe. Et c'est une chanteuse qui enregistrait sur une marque de disques connue par Hector Delfosse et tous les chanteurs de ce style, hein, Jean Arcy. Donc on va faire une petite chanson de Concetta Di Maria, un piano.

Et oui, et bien si dans votre grenier, par hasard, vous avez de ces petits trésors, hein, des disques 45 tours, même 78 tours, eh bien, si les maisons de disques qui les ont distribués à l'époque sont fermées, eh bien, dites-vous que c'est peut-être une solution de nous les prêter pour qu'on puisse les ressusciter à l'antenne éventuellement, avant qu'on ne les oublie définitivement, ou plutôt que de les confier à quelconque brocante où ils serviront de décoration sur des murs, c'est un peu triste. Eh bien, pourquoi pas leur donner une chance d'être réécoutés. Vous pouvez nous contacter ici à Radio Chevauchoir. On vous dira comment faire pour nous les envoyer ou peut-être même qu'on puisse aller les chercher. On écoute les Serpents Noirs maintenant avec les Anges Noirs.

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1: Toujours dans les disques retrouvés, voici Jean Malherbe, un artiste du côté de Seille dans les années 80, avec Quai des Roses. C'est lui qui l'a composé, écrit et chanté donc pour la première fois.

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2: Il est 16h.
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0: Voilà, 16h vient de sonner, il nous reste une heure à passer ensemble. Je vous rappelle le numéro pour vos dédicaces, vos petits messages ou votre demande de disque à partager avec nos amis auditeurs.
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0: Autre souvenir en vinyle, Jean Narcy avec Mon petit poupousse.

après My Girl Josephine, eh bien, on va retrouver Claude Barzotti avec Pas besoin de Requiem.

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6: Jean-François Maurice sur la platine avec Maëva.

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on va ressortir aussi Alice Sapritch. Alice Sapritch, on la connaît en tant qu'actrice, mais elle a fait aussi des slow comics comme Slove et moi. Mais dans les années 60, Alice Sapritch twistait. Donc on va écouter Alice Twist.

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0: 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Alice Donna sur la platine avec Plus je t'embrasse et plus j'aime t'embrasser.
1: Bonjour.

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2: Angélique et Eddie souhaitent aussi une belle et bonne soirée à tous les auditeurs et auditrices de Radio Chevauchoir. Remercie tous ceux et toutes celles qui pensent à eux dans leurs dédicaces, et ils les réciproquent, et offrent le disque à Josette Francine, Luce de Mété, Claude et Yvonne de Spa, Monique de Buzet, Tante Eliane de Profondeville, Agnès et Louis, Robert et Yves, merci collègues, Simone de Denay, la famille de Mayen, Gisèle de Gèves, Lisiane et Jean-François et tous les collègues d'animation. Avec Angélique et Eddie, on va écouter Eddie Mitchell, Rio Grande.

Un petit coup de téléphone de Yvette de Beaussière pour souhaiter une belle et bonne soirée à tous les auditeurs et auditrices de la radio. Remercie tous ceux et toutes celles qui lui font des dédicaces, qu'elle réciproque de bon cœur, et pour offrir le disque à Nicole de Saint-Gérard, Simone de Denay, Luce de Mété, Micheline de Boisdevillers, Claude et Yvonne de Spa, Viviane de Givet, Daniel et Monique de Florennes, Robert et Yves, merci Yvette, Tante Eliane de Profondeville, Julos et Marie-Thérèse, Marie-Josée et Willy, sans oublier Jean-Pierre et Janine. Eh bien, une bonne soirée à toi, Yvette, on t'embrasse bien fort. À bientôt à la guinguette et on écoute avec toi Plaisir d'amour.

Le disque suivant, eh bien, je vais l'offrir à Dimitri et à Frédéric qui m'ont donné un gentil petit coup de téléphone. Voilà, c'est pour vous deux. 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
1: Je vais remercier les parrains et marraines de ce lundi après-midi, parrains et marraines qui sont Monique de

Buzet et Joseph Francine de Biou leur souhaiter une bonne soirée et on écoute avec eux Edith Pascal, l'été ne serait rien sans toi.

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6: Liliane Saint-Pierre avec Chanson sentimentale pour filles sentimentales.

Eh bien, c'est ici que je vais rendre le micro et vous souhaiter de passer une excellente soirée sur Radio Chevauchoir. Les rendez-vous de demain, eh bien, à 9h, vous retrouverez Jean-François et sa boîte à secrets. Et après-midi, donc ce sera l'après-midi musette avec Lisiane. Je vous souhaite donc d'ores et déjà des bonnes heures d'écoute sur Radio Chevauchoir. Je vous retrouve, quant à moi, vendredi matin pour le train des souvenirs musicaux.

Et je voudrais bien aller danser, mais personne ne veut me faire danser. 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Voilà, tous les petits canards devraient avoir le droit de danser.

0: Un petit test pour la vieille boucle lustinoise. Test, test. Merci, restez à l'écoute. Voilà, ça c'est ce qui passe à la radio, c'est bon. Voilà, c'est bon.
1: Comment tu danses?

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0: Ce manteau que vous portez là, ce serait pas du chinchilla?
1: Ce manteau-là?
0: Ce manteau-là, oui.
1: Du chinchilla?
0: Du chinchilla, oui.
1: Eh bien, oui, alors.
2: C'est défendu, c'est défendu. Autrement dit, c'est interdit.
1: C'est interdit?
0: Elle a pas compris. Sous-entendu, c'est défendu.

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2: Il est 18h.
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3: Mais n'est-il rien de personnel que vous ne vouliez tolérer?
0: Qu'appelez-vous rien de personnel? Expliquez-vous, énumérez.
3: Disons que j'ai des portes-jartelles, des négligés noirs en dentelle, des bas en suite, et tout le choix de mes petites culottes de soie.
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0: C'est interdit.
1: Sous-entendu.
0: Sous-entendu, c'est pas permis.
1: Écoutez, peut-être, mais moi je suis pas si bête, je demande d'avoir l'étiquette. 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
2: Eh ben voilà.
0: Oh!

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0: 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Une valse à 1000 ans.
1: Une valse à 1000 ans, une chouette interprétation de Mika Perrot. Artiste de la région de la Louvière, ceci est notre étoile de la semaine. Passez un bon moment.

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1: Non, c'est pas le moment.

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1: Une valse à 1000 temps, une chouette interprétation de Mika Perrot. Artiste de la région de la Louvière, ceci est notre étoile de la semaine. Passez un bon moment.

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